0: Okay, c'est une bonne balle. Et on va.
1: Oui. 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